0: Bonjour, pardon, pourriez-vous me dire
1: Hello.
0: Où je suis? 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
1: Hello. 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
0: Bonjour.
1: Welcome.
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1: To the good shit.
0: Bonjour.
2: Bonjour. 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